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0: Ah ouais, d'accord.
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1: Mais non, ça pas les choix, non. Avec nous, là, maintenant. Bon, 4 campés à 5 dollars.

0: 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Il est 7h.
1: Bonjour à tous, l'essentiel de l'actualité. Emmanuel Macron, le président de la République française, a promulgué la loi sur l'aide à mourir. Le texte est publié aujourd'hui au Journal officiel après sa validation par le Conseil constitutionnel. Il ouvre ce droit sous plusieurs conditions à certains patients majeurs atteints d'une maladie grave et incurable. Les décrets d'application doivent encore être publiés avant son entrée en vigueur effective. Le gouvernement présente ses excuses après le piratage du fisc. En tout, 3 fuites de données ont été identifiées. La plus importante concerne près de 700 000 particuliers et professionnels. Le fisc reconnaît des failles dans ses systèmes et annonce un renforcement de la cybersécurité. Sophie Adeno a réussi sa première sortie dans le vide spatial, mais la mission a dû être interrompue. L'astronaute française devait remplacer une antenne de l'ISS, mais des difficultés lors du démontage de l'appareil ont créé du retard. L'ancienne antenne a été retirée, mais la nouvelle sera installée lors d'une prochaine sortie. Et enfin, côté sport, en football, un gros coup pour le mercato au Barça. Le club catalan officialise l'arrivée de Rodri en provenance de Manchester City. Le milieu espagnol de 30 ans, Ballon d'Or 2024 et meilleur joueur du dernier mondial, est transféré pour environ 70 millions d'euros, bonus compris. 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

0: 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Il est 8h.
1: Bonjour à tous. À la une de l'actualité, l'aide à mourir inscrite dans la loi en France. Le texte a été promulgué par Emmanuel Macron et paraît aujourd'hui au Journal officiel après le feu vert du Conseil constitutionnel. Ce nouveau droit concerne sous plusieurs conditions certains patients majeurs atteints d'une maladie grave et incurable. Il va falloir attendre les décrets d'application pour sa mise en œuvre effective. Trois fuites de données et des failles reconnues par le fisc après le piratage de ces systèmes. La plus importante touche près de 700 000 particuliers et professionnels. Le gouvernement présente ses excuses. Il annonce un renforcement de la cybersécurité pour éviter de nouvelles intrusions. Sophie Adnot entre dans l'histoire. L'astronaute est devenue la première française à effectuer une sortie dans l'espace depuis la Station Spatiale Internationale hier. Aux côtés de l'Américain Annie Lemenon, elle est restée plus de 6 heures hors de l'ISS. Mais leur mission n'a pas permis de remplacer l'antenne défectueuse comme prévu. Le mois d'août, c'est souvent le mois des orages, voire de la grêle. La grêle qui peut faire des dégâts considérables en quelques minutes, notamment dans les cultures. L'association Prev Grêle tente d'en limiter les effets en envoyant un sel d'argent dans les nuages. Sandra Skavenek est responsable de l'association au micro de Jacques Terrance.
2: Sont nos opérateurs donc bénévoles qui ont chacun un générateur terrestre au sol. Et quand ils ont un bulletin d'alerte, ils mettent en route leur générateur et à ce moment-là, ce sont des particules de dur d'argent qui sont envoyés à la verticale dans le nuage potentiellement porteur de grêle et qui servent donc à démultiplier le nombre de noyaux glaçogènes dans ces nuages pour en limiter la taille. Donc le but étant en fait que les grêlons soient plus petits et dans le meilleur des cas, donc comme ils vont pouvoir avoir le temps de fondre avant d'atteindre le sol, il y aura de la pluie et plus de la grêle.
1: L'association revendique 60% d'efficacité, sauf qu'elle est en difficulté financière. Elle en appelle au soutien des assureurs qui bénéficient indirectement du dispositif. La France va expulser 2 diplomates iraniens dans les prochains jours. Une mesure de rétorsion annoncée par le ministre des Affaires étrangères, Jean-Noël Barrot. Paris répond à l'expulsion de 2 diplomates français par Téhéran après leur agression en Iran le mois dernier. Et nous terminons par du sport, du football. Lyon ramène un match nul de Turquie en barrage aller de la Ligue des Champions. Les Lyonnais ont fait un partout hier soir face à Fenerbahçe. Loïs Openda avait ouvert le score juste avant la pause, avant l'égalisation de l'ancien Marseillais Mason Greenwood. Tout se jouera donc au match retour mercredi prochain à Lyon. Voilà pour l'essentiel de l'actualité. Passez une belle matinée.
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0: 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Il est 9h.
1: Bonjour à tous. À la une de l'actualité, l'aide à mourir inscrite dans la loi en France. Le texte a été promulgué par Emmanuel Macron et paraît aujourd'hui au Journal officiel après le feu vert du Conseil constitutionnel. Ce nouveau droit concerne sous plusieurs conditions certains patients majeurs atteints d'une maladie grave et incurable. Il va falloir attendre les décrets d'application pour sa mise en œuvre effective. 3 fuites de données et des failles reconnues par le fisc après le piratage de ces systèmes. La plus importante touche près de 700 000 particuliers professionnels. Le gouvernement présente ses excuses. Il annonce un renforcement de la cybersécurité pour éviter de nouvelles intrusions. Sophie Adnot entre dans l'histoire. L'astronaute est devenue la première française à effectuer une sortie dans l'espace depuis la Station Spatiale Internationale hier. Aux côtés de l'Américain Anil Menon, elle est restée plus de 6 heures hors de l'ISS. Mais leur mission n'a pas permis de remplacer l'antenne défectueuse comme prévu. Et on termine par du football. Patrick Vieira reprend du service. L'ancien international français a été nommé sélectionneur du Sénégal. À 50 ans, le champion du monde 98 succède à Pape Thiaw, limogé après l'élimination des Sénégalais en 16e de finale du mondial. Vieira était sans club depuis son départ du Genoa en novembre dernier.
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0: 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Il est 11h.
1: Bonjour à tous. À la une de l'actualité, l'aide à mourir inscrite dans la loi en France. Le texte a été promulgué par Emmanuel Macron et paraît aujourd'hui au Journal officiel après le feu vert du Conseil constitutionnel. Ce nouveau droit concerne sous plusieurs conditions certains patients majeurs atteints d'une maladie grave et incurable. Il va falloir attendre les décrets d'application pour sa mise en œuvre effective. Trois fuites de données et des failles reconnues par le fisc après le piratage de ces systèmes. La plus importante touche près de 700 000 particuliers professionnels. Le gouvernement présente ses excuses. Il annonce un renforcement de la cybersécurité pour éviter de nouvelles intrusions. Sophie Adnot entre dans l'histoire. L'astronaute est devenue la première française à effectuer une sortie dans l'espace depuis la Station Spatiale Internationale hier. Aux côtés de l'Américain Anil Menon, elle est restée plus de 6 heures hors de l'ISS. Mais leur mission n'a pas permis de remplacer l'antenne défectueuse comme prévu. Et on termine par du football. Patrick Vieira reprend du service. L'ancien international français a été nommé sélectionneur du Sénégal. À 50 ans, le champion du monde 98 succède à Pape Thiot, limogé après l'élimination des Sénégalais en 16e de finale du mondial. Vieira était sans club depuis son départ du Genoa en novembre dernier. 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

0: 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Il est midi.
1: Bonjour à tous, à la une de l'actualité, une nouvelle plainte pour tentative de viol vise Patrick Bruel. Elle a été déposée cet été à Nanterre par une femme. Elle affirme avoir été agressée alors qu'elle venait d'être majeure. Son avocate évoque un mode opératoire similaire à celui décrit par d'autres plaignantes. Le chanteur est déjà mis en examen dans d'autres affaires et reste présumé innocent. Elle est publiée au Journal officiel depuis ce matin. La loi sur l'aide à mourir a été promulguée par Emmanuel Macron. Elle est accessible aux personnes majeures souffrant d'une maladie grave et incurable, engageant le pronostic vital. La personne doit être capable d'exprimer librement sa volonté. La demande sera examinée par plusieurs soignants et le patient pourra y renoncer à tout moment. Sébastien Lecornu prépare déjà le budget 2027. Il doit être présenté à la fin du mois prochain. Parmi les pistes étudiées, un gel partiel des pensions pour les retraités les plus aisés et des économies sur certaines aides. L'objectif affiché est de ramener le déficit à 4,9% du PIB sans augmenter les impôts. SOS Racisme annonce avoir déposé 8 plaintes pour discrimination. L'association a mené une série de testings cet été dans des plages privées et des établissements de nuit du sud de la France. Vidéo à l'appui, elle parle de refus d'entrée ou alors de tarifs différents selon l'origine des clients. Ça serait le cas à Antibes, à Nice, à Marseille ou encore à Montpellier. Les professionnels concernés contestent ces accusations. Alain Palamiti, président de l'UMI Antibes Juan-les-Pins.
2: Quand vous regardez les vidéos, vous arrivez et vous dites « je veux 2 matelas au premier rang ». Mais au premier rang, il n'y a pas de place parce que c'est réservé. Ou même si des transats sont vides, ces transats ont été payés pour une durée de X comme chambre d'hôtel. Par contre, le plagiste peut vous proposer une place sur le ponton si vous n'avez pas d'enfant, parce que c'est dangereux sur les pontons, ou une place ailleurs. Mais si la personne la refuse, qu'est-ce que vous voulez faire ? On ne peut pas accuser un plagiste, il est raciste, parce qu'il a refusé une personne de couleur ou de confession différente.
3: Et pour vous, c'est une mauvaise interprétation, en fait.
2: Mais complètement. Nous sommes tous des commerçants. On accueille tout le monde.
1: Réaction au micro de Jacques Terrance. La France vient de connaître sa 2e plus longue vague de chaleur depuis le début des relevés en 1947. Elle a duré 22 jours selon Météo France, soit un jour de moins que le record de 1983. L'épisode a pris fin hier. Plus aucun département n'est désormais placé en vigilance orange canicule. Et en football, c'est terminé entre Paul Pogba et l'AS Monaco. Le club et le champion du monde 2018 ont officialisé ce matin leur séparation un an après son arrivée. Il était sous contrat jusqu'en 2027. Passez une belle journée.
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0: 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Il est 13h.
1: Bonjour à tous, à la une de l'actualité, une nouvelle plainte pour tentative de viol vise Patrick Bruel. Elle a été déposée cet été à Nanterre par une femme. Elle affirme avoir été agressée alors qu'elle venait d'être majeure. Son avocate évoque un mode opératoire similaire à celui décrit par d'autres plaignantes. Le chanteur est déjà mis en examen dans d'autres affaires et reste présumé innocent. Elle est publiée au Journal officiel depuis ce matin. La loi sur l'aide à mourir a été promulguée par Emmanuel Macron. Elle est accessible aux personnes majeures souffrant d'une maladie grave et incurable en engageant le pronostic vital. La personne doit être capable d'exprimer librement sa volonté. La demande sera examinée par plusieurs soignants et le patient pourra y renoncer à tout moment. Sébastien Lecornu prépare déjà le budget 2027. Il doit être présenté à la fin du mois prochain. Parmi les pistes étudiées, un gel partiel des pensions pour les retraités les plus aisés et des économies sur certaines aides. L'objectif affiché est de ramener le déficit à 4,9% du PIB sans augmenter les impôts. Et en football, c'est terminé entre Paul Pogba et l'AS Monaco. Le club et le champion du monde 2018 ont officialisé ce matin leur séparation un an après son arrivée. Il était sous contrat jusqu'en 2027.
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0: 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Il est 17h.
1: Bonjour à tous. L'essentiel de l'actualité, la vague de chaleur en cours est désormais la deuxième la plus longue jamais enregistrée en France. Elle dure depuis 22 jours selon Météo France, soit un jour de plus que celle de 2006. Le record reste celui de 1983 avec 23 jours. Depuis la mi-juin, la France a connu déjà 52 jours de vagues de chaleur, un record. La loi sur l'aide à mourir est désormais promulguée, un texte toujours vivement contesté par une partie des soignants et des acteurs des soins palliatifs. Ils dénoncent une rupture avec la mission de la médecine et ils redoutent une forme d'abandon des patients les plus vulnérables. Francis Lalanne se lance officiellement dans la course à la présidentielle de 2027. Le chanteur tiendra son premier meeting vendredi à Paris. Il promet notamment plus de démocratie directe et une réforme de la justice. Enfin, Madonna domine les nominations aux MTV Video Music Awards 2026. La chanteuse est en lice dans 11 catégories, juste devant Taylor Swift avec 9 nominations. La cérémonie aura lieu le 27 septembre à Los Angeles.
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0: 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Il est 18h.
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bonjour et bienvenue dans ce dernier épisode de la Summer Party. J'arrive vraiment pas à y croire. On est déjà sur le dernier épisode de cette saison. On est déjà fin août. J'espère que vous allez bien cette fin d'été. Et oui, c'est bientôt la reprise de l'école. Et oui, c'est bientôt la reprise du travail. Et oui, c'est bientôt la reprise des collègues chiants. Et oui, c'est bientôt la reprise des patrons qui comprennent jamais rien, qui sont là. Oui, il faut faire ça, mais j'ai pas assez de temps. Bref, vous me connaissez. C'est septembre, quoi, qui arrive. Mais qui dit septembre, qui dit bien sûr fin de l'émission, fin de la summer party, fin de Rafik. Je serai plus là tous les mercredis pour passer un bon moment avec vous. Vous savez quoi, vous allez quand même me manquer. C'est vraiment réel. Vous allez me manquer quand même. J'ai quand même passé 2 mois avec vous. Je me suis attaché à vous, quoi. Oui, certes, il y a quand même une radio qui nous sépare, mais je me suis quand même attaché à vous. Non, mais il nous reste quand même une dernière émission ensemble. Et aujourd'hui, je vous avais dit, ça va être une émission explosive parce que je reçois surtout une invitée guest. J'en parlerai bien sûr un peu plus tard, mais si je vous dis DDB, parano, vous savez de quoi je vous parle pour la plupart qui sont un peu branchés sur les réseaux sociaux. Voilà. Mais juste avant, bien sûr, on est quand même sur la première partie. J'ai sorti ma petite tenue aujourd'hui pour ceux qui me voient avec la vidéo. Je me suis dit quand même, on est sur le dernier épisode, faut honorer ça. En fait, c'est très dur parce que je ne sais pas comment commencer, comment finir parce que je me dis c'est le dernier. Je suis peut-être un peu chiant, mais je savoure le moment. Bon, allez, on va commencer. Pour ceux qui ne le savent toujours pas, même si je pense que maintenant ça fait 2 mois qu'on est là, vous savez. C'est quoi Summer Party ? C'est une émission où on décrypte l'actualité durant l'été et surtout, on vous donne des bons plans pour passer un bon été à petit budget. Pour ce dernier épisode avant septembre, on est quand même à une semaine de septembre, je me suis dit que j'allais cette fois-ci me focus sur les adultes parce que bon là c'est bon, les enfants ils rentrent à l'école dans une semaine, un peu plus d'une semaine et ils retournent à l'école. Mais pour ceux qui prolongent un peu, qui ont pris des RTT durant le septembre, c'est pour vous-même, pour vous, en vrai, une semaine, on peut encore faire plein de choses, hein. Qui sait, c'est pas fini, hein. Il reste encore une semaine, on peut encore faire plein de choses. Allez, j'ai du mal à commencer cette émission, je sais, c'est que j'ai pas envie de la commencer, parce que j'ai pas envie de la finir. C'est pour ça que j'ai pas envie de commencer l'émission. Bon, allez, on est parti. Première activité que je vous propose pour cette fin de août, les nocturnes du musée d'Orsay. Alors celui-là, il est un peu connu, Paris 7, mais bon, je commence avec des trucs un peu basiques, parce que des fois, on oublie, on n'y pense pas, en fait. Oui, tout simplement, on n'y pense pas. Alors, c'est un musée bondé le dimanche et les après-midi, je vous en conseille pas, mais si vous allez le jeudi soir, parce que oui, je vous parle du musée d'Orsay, mais bon, je vais pas vous dire d'aller visiter le musée la journée, c'est pas le but. Là, je vous conseille d'aller visiter le musée d'Orsay le jeudi soir. Oui, car le jeudi soir, il est ouvert. C'est 16€ l'entrée. C'est un peu cher, mais c'est le jeudi soir. Et en gros, le musée se transforme. Il devient presque mystique, feutré, calme. Vous pouvez flâner dans les cours, vous savez. Vous pouvez regarder les différentes sculptures, les différents tableaux, mais de nuit. Je trouve que c'est un mood. C'est vraiment un luxe. Vous avez même un café qui est ouvert la nuit. Et oui, pour se balader, pour boire un petit café. Moi, je trouve ça cool d'aller visiter un musée à 21h. 21h, 22h, 23h. Je crois qu'il est ouvert jusqu'à 23h minuit. C'est grave cool. Je trouve ça un mood en date ou juste entre amis. Voilà, je pense aux amoureux aussi. Voilà, avec un verre à la main, vous pouvez aller regarder les illuminations, parce qu'il y a aussi des illuminations, ils font ça le jeudi soir. Vous pouvez regarder les illuminations et découvrir le musée de nuit. Voilà, c'était une petite parenthèse, mais je trouvais ça important, parce que c'est vrai qu'on connaît le musée d'Orsay 2 jours, mais de nuit. Mais moi, j'ai appris en préparant l'émission qu'ils ouvraient la nuit. Du coup, voilà. Ensuite, il y a la scène musicale Bologne-Billancourt 92, accès extérieur complètement gratuit. Là, j'essaie quand même à chaque fois de trouver des choses quand même qui sont un peu gratuites, parce que bon, on parle de choses qui sont quand même payantes, mais j'aime bien aussi trouver au moins une ou deux activités dans tout ce que je vous propose qui est gratuite pour vraiment ceux qui ont vraiment un petit budget. On est ici dans une architecture du futur, ce qui est un vaisseau en bois. Qui est posé en plein milieu de l'île Saint-Guin et en gros sur une pelouse. Pour nous les adultes, c'est un endroit idéal pour une fin d'après-midi très urbain, chic, avec des parvis immenses, et on profite d'une vue dégagée sur les bouches de la Seine. C'est grave stylé, je trouve. C'est un lieu qui inspire la modernité et le calme. Si vous voulez impressionner votre mec, votre meuf ou votre pote, c'est le moment d'y aller. Ils projettent même des films le soir. Ça arrive. Ils font des projections de films. Du coup, je trouve ça grave cool. Après, il faut vous renseigner. Encore une fois, moi, je vous donne les tips. Après, c'est à vous de vous renseigner.
Mais en tout cas, voilà. Si vous avez imaginez vous regardez un bon film avec un bon coucher de soleil. Je sais qu'en plus, ils mettent des films actuels. Du coup, regardez. Ça peut être intéressant. Ils mettent Le Roi Lion, etc. en projection. Je trouve que c'est grave cool avec des petits transats. Voilà. Du coup, c'est une déconnexion totale. On reste sur Paris, mais avec une déconnexion. Ensuite, on continue avec La Guinguette des bords de Seine. C'est à Levallois, pour ceux qui connaissent, prix selon consommation. Alors oui, consommation obligatoire, mais l'entrée est gratuite. Bon, il y a beaucoup d'endroits où c'est comme ça. Vous prenez un truc pas cher, il y a forcément des trucs à 5... Bon, on connaît bien les consommations, il n'y a pas plus bas que 5 euros pour un truc à 5 euros. Ça devrait le faire. c'est là que bat le cœur de l'été francilien. On oublie les conventions ou les recherches de spots, où la musique live se mélange entre brut avec des vers et des artistes pas connus qui viennent. Et en fait, c'est des artistes qui viennent sur scène et qui chantent. Comme là, on a... sur RGB, on ramène des artistes connus, pas connus. On ramène tout. C'est un peu pareil, des artistes connus, pas connus. C'est une scène ouverte et les gens viennent chanter. C'est un peu la summer party, mais fin d'été. Voilà. C'est une ambiance à refaire le monde. Vous pouvez papoter, vous pouvez boire des verres entre amis et en même temps écouter les jeunes artistes qui sont en développement. Et ça, je trouve ça grave cool. Vraiment, c'est grave cool. Voilà pour celui-là. C'est un peu en plus pour rencontrer des gens. Vous savez, pour faire des amis, vous n'avez pas beaucoup d'amis, pour faire des petits amis là-bas. C'est grave cool parce qu'en fait, c'est un endroit un peu en mode rooftop. Je sais pas comment vous expliquer. C'est un peu en mode rooftop. Du coup, il y a des canapés partout. Vous pouvez parler un peu avec les gens. En plus, quand il y a de la. Vous savez très bien, quand il y a un peu des verres par-ci par-là, on est plus facile, plus à l'aise à parler avec le monde, comme on dit. Allez, on continue. Le domaine de la Vallée aux Loups. 5 euros l'entrée pour les adultes, oui. C'est un refuge où on conquête d'âmes. C'est un domaine qui a apparu au Château Brun et conservé par l'État. Voilà, c'est un peu un mood historique. J'aime bien aussi, c'est important aussi de savoir, d'aller visiter un peu nos monuments français. Je sais pas si c'est pas vraiment un monument, mais vous m'avez compris. Un espace avec des arbres. Pour le coup, là-bas, il n'y a pas de quoi boire et tout. Préparez un pique-nique. Voilà, c'est vraiment un endroit historique. Vous n'allez pas avoir de quoi boire, de quoi manger. Mais voilà, vous préparez vos petits pique-niques. Il y a des arbres. C'est vraiment un endroit avec de la pénombre. On éteint les téléphones. On se met à ne pas déranger. Et on passe un après-midi sur l'herbe avec une bonne vue, avec un beau château, avec un beau domaine. Pour vous, on peut faire plus des belles petites photos pour les gens qui aiment bien Instagram, TikTok et tout. Vous pouvez faire des beaux petits TikTok. Du coup, voilà, il y a des oiseaux aussi. Du coup. Voilà, les petits oiseaux pour leur donner à manger, etc. Du coup, je trouve ça vraiment cool pour ce petit truc. Voilà, ça c'est vraiment, quand je vous dis que quand c'est des espaces gratuits généralement, ou des espaces qui sont aussi peu chers, c'est parce que, vous pouvez visiter l'intérieur. C'est vrai que je ne l'ai pas dit, vous pouvez visiter l'intérieur du château. Du coup, voilà. Ensuite, on va continuer avec le marché des enfants rouges, Paris 3e arrondissement. Pour le coup, le prix, c'est selon votre appétit. Encore une fois, l'entrée est gratuite, mais il faut une consommation. Du coup, c'est selon votre appétit. Ils vendent des sandwichs, de quoi manger. Il y a des restaurants, mais du coup, ouais. Il faut quand même payer un petit peu, quoi. C'est un voyage culinaire mondial en plein Paris. Oubliez les restaurants. Là, je parle du restaurant lui-même. Des restaurants basiques à Paris. Celui-là, c'est un restaurant authentique et pur. On navigue entre le Japon et le Liban, le Maroc ou encore la cuisine traditionnelle française. C'est une expérience, voilà. En fait, vous allez là-bas pour manger, tout simplement. C'est vraiment cool. On va là-bas pour manger. Il y a des odeurs, il y a des saveurs. Et vraiment, il y a tout type de nourriture de tout continent. Et ça, c'est grave cool. Moi qui aime bien la bouffe, vous pouvez autant manger des sushis qu'un couscous, qu'un tagine, qu'un plat libanais, qu'un plat albanais. Voilà, c'est à vos guises. Et voilà, pour ça, c'est ouvert le samedi à midi pour les adultes. Du coup, n'hésitez surtout pas à aller faire un petit tour. Je crois que c'est ouvert que le samedi en plus. On va continuer avec la Belvédère du Parc Saint-Cloud. Entrée gratuite, encore un deuxième qui est gratuit. Si vous ne deviez retenir qu'un seul spot, c'est celui-là. La vue est trop belle. Vous avez une vue balustrade, une vue balustrade du côté ouest. Vous allez pouvoir avoir une vue panoramique bien dégagée sur Paris. C'est le meilleur moment pour se poser et se raconter sa vie et refaire le monde, comme on dit. Moi, je vous conseille d'aller au coucher du soleil. Je trouve ça grave cool. Vous ramenez de quoi grignoter. Pour le coup, là-bas, il n'y a pas de quoi manger. Du coup, préparez aussi. Voilà. Vous avez juste une belle vue. Vous avez des bancs de quoi vous poser. Il n'y a pas beaucoup de monde parce que c'est. Ça dépend à quelle heure vous allez, mais il n'y a pas beaucoup de monde généralement.
C'est un endroit où on a la vue sur Paris en hauteur et on peut manger, grignoter et refaire le monde comme je vous ai dit. Je me répète, mais c'est important. Ensuite, allez, on finit avec le dernier, le 104, Paris 19, accès libre. C'est un lieu le plus vibrant culturellement. J'aime bien les lieux culturels. Comme je vous ai dit depuis le début, à chaque fois, sur chaque épisode, je vais essayer de parler un peu de culture. C'est important pour nos jeunes, pour les familles, pour tout le monde. C'est un ancien lieu de service funérailles. Alors oui, vous allez me regarder et me dire quoi ? Service funérailles quoi ? Mais bon, c'est un mood, encore une fois. C'est un endroit qui a été aménagé pour accueillir des groupes de danseurs. Je sais pas, je vous rappelle, on avait reçu Sarah qui a une page qui parle des bons plans de l'été, pour ceux qui se rappellent. Elle parlait de hip-hop. Et du coup, je me suis un peu renseigné sur ce qu'il y a à faire et je trouvais que c'était cool, c'est un accès complètement gratuit. Et en gros, vous avez des danseurs hip-hop qui viennent, qui répètent dans les couloirs, des artistes qui viennent faire des shows sur scène. Voilà, c'est un endroit un peu urbain. Vous pouvez venir. Alors, je sais pas, il faudrait se renseigner s'il y a des heures spécifiques, mais c'est vraiment bon vouloir. C'est un peu comme une scène libre, mais pour les danseurs. Du coup, vous pouvez aller en famille, entre amis. C'est quand même une séance de yoga, je crois, gratuite. La première séance est gratuite, du coup, vous pouvez aller faire un petit test. Vous allez là-bas, vous allez faire la séance gratuite, et puis après, vous n'êtes pas obligé de vous inscrire. Hein. Mais du coup, vous avez une séance gratuite, du coup, ça fait un cours. Voilà, pour l'été, c'est grave cool. Du coup, n'hésitez surtout pas à aller voir. C'est vraiment pour les jeunes, les familles et tout le monde. Non. Si vous aimez le hip-hop et que vous aimez le yoga, c'est pour vous. Voilà, mais en tout cas, je trouve ça grave cool. C'est des spectacles gratuits. C'est des danseurs qui se développent, qui n'ont pas forcément une communauté, qui ne sont pas forcément connus, qui viennent pour se montrer et essayer de montrer leur art. Et je trouve ça grave cool et leur talent, bien sûr. Et on va finir avec un autre. Bon, il est un peu connu, mais je voulais quand même vous le mettre. Le musée d'art moderne de la ville de Paris. Paris 16e. Là, j'aime bien. C'est un peu plus luxueux, si on peut dire ça comme ça. C'est un temple de lumière. Mais ça, je l'ai visité. Il est grave cool. En gros, c'est des œuvres qui sont faites en lumière. Alors en gros, vous allez avoir des ampoules partout. C'est un peu bizarre dit comme ça. Et en fait, ces ampoules-là vont changer. En fait, elles vont calculer votre pouls. C'est tout un mood. En gros, c'est des œuvres sur le corps humain et c'est fait avec des ampoules. Et je trouve ça tellement, tellement, tellement cool. Et c'est une collection gratuite. Du coup, je l'ai fait. Et en gros, par exemple, il y a un moment où tu touches un bouton et en fait, ce bouton, il va calculer ton pouls et les ampoules vont bouger en même temps que ton pouls. Il y a plein de choses comme ça sur le souffle. Et ça, pour le coup, c'est familial, grand public, mais là je l'ai mis dans le côté des adultes parce que bah, pour un enfant, bon, calculer son pouls, etc., c'est pas forcément quelque chose qui peut l'intéresser spécialement. Du coup, voilà pour ça, pour mes petites pépites de la semaine. Du coup, voilà, je vous ai donné, c'était les dernières pépites de la mission Summer Party. Waouh, c'est fini, vous avez eu, j'espère que j'ai pu vous permettre, c'est pas fini, hein. Mais pour la première partie, c'est fini. J'espère que j'ai pu permettre de découvrir certains endroits. J'espère que vous avez pu aller avec tous les intervenants qui sont venus et même moi qui vous a donné des fois où j'étais seul ou je vous parlais comme aujourd'hui. J'espère que vous avez pu découvrir certains endroits qui sont pas loin de Cergy, qui sont en Île-de-France. Et tout ce que je vous donne est bien sûr possible d'aller en transport en commun. Je pense aux gens qui ne sont pas véhiculés. Du coup, voilà, je trouve ça grave cool et j'espère. Cette émission a été créée pour aider et j'espère que j'ai pu vous aider. Mais c'est pas fini. Écoutez-moi, là, on va arriver à la séquence pub, mais juste avant, on va recevoir en deuxième partie d'émission DDB. Pour ceux qui ne connaissent pas, en deux grands mots, DDB, c'est plus de 1 million d'auditeurs sur Spotify. C'est énorme, on ne se rend pas compte. Elle est au presque niveau que certains grands. Bah, elle est au niveau de certains grands artistes. Je le répète quand même, 1 million d'auditeurs sur Spotify par mois. On parle d'une femme qui a fait le buzz sur TikTok en Charlotte, avec presque plus de 2 millions de vues sur cette vidéo. On parle d'une femme qui a fait un Olympia. On parle d'une femme qui a fait des feats avec DJ Kawest. DJ Kawest qui a travaillé avec les plus grands MHD, etc. On parle quand même d'une femme qui est un peu là dans le milieu et je sais bien parce qu'elle est très humble. Du coup, je la kiffe et je la connais personnellement et vraiment, vous allez voir, elle est en deuxième partie d'émission. C'est une exclusivité. Je vous avais dit qu'en dernière émission, j'allais ramener un guest. Et c'est le cas. Du coup, on se retrouve dans quelques instants. Je sais que vous avez hâte. La plupart des gens, les fans de DDB, je sais que vous êtes là, que vous nous écoutez. Elle arrive bientôt. Mais juste avant, bien sûr, je vais vous faire encore un peu attendre. Et oui, bien sûr, il faut bien. On s'écoute Zara Larsson, Lutch Life sur RGB Radio. On arrive juste après avec DDB. À tout de suite.

0: Et on est toujours sur RGB Radio. Et cette musique, elle m'a vraiment ambiancé. Là, ça m'a... j'ai dansé pendant tout le long. Là. J'ai grave kiffé. On est toujours ensemble, les amis, pour cette deuxième partie d'émission. Quelle deuxième partie? Là, déjà la dernière. Je vais me répéter. Et oui, des DB va arriver dans quelques instants. Attendez un petit peu. Là, c'est moi qui vous parle. Oh, je sais que vous êtes impatients. Du coup, ouais, encore une fois, je vous disais, c'est déjà la dernière émission. Du coup, j'ai encore ces petits trucs, vous voyez. Bon, en tout cas, ouais, c'était la dernière musique. Et pour ceux qui se rappellent, c'est la première musique du premier épisode. J'essaie de la remettre parce que bah, la boucle est bouclée, voilà, de cette saison. Du coup, voilà, pour ceux qui ont reconnu. Vous l'avez entendu, elle est là avec nous. Je vous parle d'elle en quelques instants. Je vais faire quand même son introduction. On parle quand même de DDB. Plus d'un million d'abonnés sur... Non, 1,2 million visites sur son Spotify. 1 million d'écoutes par mois sur son Spotify. On parle quand même d'une femme, encore une fois que je répète, qui a fait des sons qui ont dépassé les 100 000 vues sur YouTube. On parle quand même d'une femme qui est connue, oui, elle est connue. On parle quand même d'une femme qui fait des sons. En fait, cette femme, elle crée de l'art avec une tablette. Allez comprendre. Voilà, du coup, elle est avec moi aujourd'hui. J'accueille avec moi DDB. Bonjour.
1: Bonjour.
0: Comment ça va?
1: Ça va et toi?
0: Tu vas bien?
1: Ouais, ça va. Merci de m'avoir invitée. Ça me fait plaisir.
0: Merci d'être venue. Ça fait plaisir. T'es toute rayonnante. T'es toute shine.
1: Merci, c'est gentil.
0: Ça va, tu vas bien?
1: Ça va.
0: T'as fait bonne route?
1: Ouais, ça va.
0: Fait pas trop chaud en cette fin de août?
1: Bah, il fait chaud, mais tu connais. Bon, on est là. Hein.
0: On est là, il faut taffer.
1: Ouais.
0: Mais du coup, ouais, je suis grave content. Merci encore une fois d'être venu pour ce dernier épisode. Ça me tenait à cœur que tu sois là pour clôturer. Cette fin de saison, quand même, de cet épisode. On a été ensemble pendant 2 mois, il faut le rappeler. Tous les mercredis à 18h, j'ai été avec vous sur Radio RGB 99.2 FM et sur toutes les plateformes de Radio RGB. Comment tu vas?
1: Bah, ça va. Ça va.
0: C'est comment ton mood en ce moment? Comment tu...
1: Bah, je suis dans un mood un peu été, tu vois, un peu shine, on est là et tout. Il fait du soleil, il fait chaud. Bon, même s'il fait très lourd, il fait chaud, un peu mindset...
0: Été quoi, j'ai vu t'as la petite fleur pour les,
1: ouais, tu vois,
0: pour les
1: ouais,
0: gens qui nous écoutent. Exactement. Et qui n'ont pas la vidéo, c'est, elle a une petite fleur, du oui. Coup, ouais. Très à la Zara Larsson.
1: Ouais, très Zara, oui exactement, Zara Larsson.
0: Très Zara Larsson. Voilà,
1: vraiment très été, je suis bien, je suis contente, je suis joyeuse et voilà.
0: Tu peux te présenter pour les gens qui ne te connaissent pas encore, même si ça m'étonnerait?
1: Ok, alors moi je m'appelle DDB.
0: Alias Dodo, non?
1: Alias Dodo du Banks.
0: Voilà.
1: Je fais des sons a cappella sur TikTok. On m'a connue grâce au son Parano, du coup. Et voilà.
0: Du coup, voilà. On t'a connue grâce à un son qui t'a fait percer.
1: Ouais.
0: Grâce à une vidéo TikTok de toi où tu chantais ce son-là. Et quand t'as créé ce son-là, parce qu'on se rappelle que pour ceux qui ne savent pas, elle a sorti un son. Sur TikTok, où en gros, elle l'avait fait à la capella, je crois, c'est bien ça,
1: mm-hmm,
0: hein, et qui a pété. Comment t'as réagi quand t'as eu ce succès de cette vidéo-là?
1: Ben, j'étais choquée.
0: Ah ouais?
1: J'étais choquée parce que je m'y attendais pas. Moi, en général, moi, je fais juste ça pour le plaisir, tu vois. Je suis là en mode, bah, je chante, tout, je fais des nouveaux concepts, je suis là en mode chill. Je vois que ça a pété, je suis là en mode, bah, c'est trop bien. Tu vois, je m'y attendais pas, mais ça fait plaisir, parce que là, aujourd'hui, jusqu'à maintenant, tu vois, je vois qu'on écoute encore ce son, tu vois. Et je vois qu'on me reconnaît, on me dit, oh, mais c'est Madame Parano, mais c'est toi, tu t'as chanté Madame Parano. Laisse tomber. Du coup, voilà, moi, ça me fait plaisir, franchement. Ouais, ça me fait plaisir.
0: C'est grave cool. Mmh. Et comment t'as commencé la musique? Même si je vais te parler, si je dis aux gens bande lap, ils vont comprendre. Ouais. Mais toi, est-ce que tu peux nous expliquer comment t'as commencé la musique?
1: Alors. De base, moi je suis quelqu'un, je suis très créative, j'aime beaucoup chanter, j'aime beaucoup écrire, etc. Et pendant le confinement, bah, je m'ennuyais un petit peu, du coup je voulais chanter, je voulais chercher des applications et tout, etc. Parce que j'avais pas l'argent pour le studio, justement. En plus, le studio était fermé, on pouvait pas. Y
0: avait... Oui, comment tu veux aller?
1: Du coup, au début, j'étais sur Voloco. Et ensuite, y a eu la notification en mode Bandlab, je sais pas quoi. Du coup, je me suis dit, Bandlab, ok, je vais voir. Et c'est là que ça a commencé, quoi. C'est
0: Bandlab, qui est... tu peux expliquer un peu pour les gens qui connaissent?
1: Alors, Bandlab, c'est une application pour faire de la musique.
0: Ok.
1: Tu peux faire des sons dessus, des instrus aussi, des prods. Tu peux faire plein de trucs maintenant, aujourd'hui.
0: C'est un peu un logiciel de montage audio.
1: Ouais, c'est ça. Et franchement, c'est très efficace quand vous n'avez pas d'argent pour aller au studio. Ça fait l'affaire.
0: Tu sais qu'il y a quelques jours, j'étais sur TikTok et je suis tombé sur un TikTok qui disait, et c'est vraiment vrai, et je vous retrouverai le TikTok, et littéralement, il disait que tu étais la reine de Bandlap. Et c'est vrai, et je te promets que je l'ai vu. Et en gros, les gens me disaient que. Et tu l'as vu, je crois, le TikTok en plus. Je crois que tu l'avais republié sur ta story.
1: Tu
0: vois de quel TikTok je te parle? Et le mec, il disait que tu étais celle qui gérait le mieux Bandlap. Ouais. Et c'est vrai que. On a tous un peu essayé Bandlap en secret, tu vois, en secret. Mm-hmm. Mais je sais pas comment tu fais, parce que tu fais des harmonies. Genre, t'as fait ça, je sais pas comment tu fais.
1: Je saurais pas comment t'expliquer.
0: Faut que tu fasses des cours.
1: En plus, j'ai fait plein de tutos sur TikTok. J'en ai fait plein.
0: Mais les gens n'arrivent pas à faire comme toi.
1: Je sais pas.
0: Tu fais des vocalises et tout, et des high notes et tout. On se dit, mais c'est pas possible de faire ça toute seule. Et si, en fait, tu sais, t'as commencé avec tes écouteurs, quoi.
1: Ouais.
0: Ouais. Maintenant, t'as investi, j'ai vu.
1: Ouais, j'ai eu investi maintenant. Mais ouais, avant, c'était full écouteur.
0: Et tu t'as créé tes premiers. Et comme quoi, je pense que tu t'es d'accord avec moi.
1: Mm-hmm.
0: On n'a pas besoin de grands moyens pour faire de la musique.
1: Ouais, vraiment.
0: Et t'es la preuve même qu'avec des écouteurs et un iPad, on peut faire des sons qui dépassent les frontières et qui font des millions de vues. Mm. Du coup, ça veut rien dire finalement. Enfin, comme on dit, comme j'aime bien la phrase de Orelson, si tu veux faire un film, il faut juste une caméra.
1: Ouais.
0: Tu veux faire de la musique, il te faut juste un micro.
1: Ouais.
0: Du coup.
1: Des écouteurs. Et un téléphone.
0: Mais du coup, t'as commencé comme ça la musique. T'as commencé à quel âge?
1: La musique? Ou.
0: T'as commencé à écrire à quel âge?
1: À écrire. Enfin, j'étais jeune, hein. Je me souviens plus. J'avais 8-9 ans. Avec mon petit truc de Violetta, là. Mon carnet de Violetta, là, j'écrivais.
0: T'étais fan de Violetta, toi aussi?
1: J'étais très fan de Violetta, moi. J'étais très Violetta. Même, je pense, c'est l'une des personnes qui m'a le plus inspirée à chanter. Vraiment.
0: T'es pas la seule, hein.
1: Vraiment. Comme beaucoup. Vraiment. Parce que ça m'a vraiment impactée, hein. Genre, j'étais très à fond Violetta et tout.
0: Ok.
1: Du coup, j'ai commencé à écrire comme ça. Après, moi, j'étais très poème. J'aimais bien écrire des poèmes. J'aimais bien raconter des histoires aussi. J'avais un cahier exprès pour ça. Du coup, je pense que ça m'a aidée aussi un petit peu. Et voilà.
0: Du coup, voilà, très Violetta, très star, comme on dit. Ok. Bon, du coup, comme on a dit, t'as continué après sur Bandlap.
1: Ouais.
0: Et c'est à quel âge tu t'es dit, j'ai envie d'en faire mon métier. Ou j'ai envie de pas forcément faire mon métier, parce que je sais pas aujourd'hui t'en es où sur ça, mais j'ai envie de partager de la musique au grand public.
1: Depuis que je suis toute petite, j'ai toujours voulu être chanteuse. Tout le temps. Toujours. En fait, il n'y a pas eu un moment où je me suis dit, je vais faire autre chose. Non.
0: Puis c'était aussi à la maîtresse, madame, est-ce que vous faire quoi plus tard les
1: Ouais, chanteuse.
0: Elle te regardait, elle disait, bon, voilà, comme une parmi tant d'autres, sauf que toi, t'as réussi.
1: Bah.
0: Flex.
1: Après, je ne sais pas si j'ai réussi, mais je suis en chemin, quoi. Je fais mon petit chemin tranquille, et voilà.
0: T'as fait quand même déjà un bon bout de chemin que beaucoup rêveraient de faire. Et ce n'est pas des éloges que je te fais, hein, mais c'est une réalité. Ouais. Je ne vais pas mentir. Ce n'est pas des éloges, j'ai aucun intérêt. C'est une réalité, je ne vais pas mentir, tu vois. Alors oui, très chemin, je pense que tu veux encore faire beaucoup de choses.
1: Ouais.
0: Mais t'as quand même fait un Olympia. C'est grave stylé. Ouais, ça aussi, je voulais en parler. Merci. Comment on se prépare à un Olympia? Parce qu'en vrai de vrai, ça, c'est pas commun.
1: Bah, t'as des répétitions.
0: Okay.
1: Après, t'as des balances et tout. Et c'est tout. Enfin, tu t'entraînes comme ça. Enfin, moi, ça m'a pas.
0: Tu t'entraînes
1: comme
0: ça.
1: Ça m'a un peu impressionné. Non, je te mens pas. Je vais pas mentir. Ça m'a grave impressionné parce que c'était la première fois. En plus, on est avec DJ K-West. DJ K-West, c'est très live. Il est avec des musiciens, etc., etc. Des musiciens, danseuses et tout. Du coup, ses répètes à lui, c'est très carré en mode.
0: C'est dense.
1: Une grande salle. T'as des
0: ears.
1: Et
0: c'est mon rêve, ça, tu sais.
1: Ouais. C'est
0: je veux trop
1: carré.
0: Des ears. Alors que je sais pas chanter, mais juste pour faire, genre, tu sais, en mode, attends, on parle à l'oreillette. C'est grave un truc d'enfant, mais ouais, non, j'ai toujours rêvé. Mais du coup, continue.
1: Ouais. Non, ouais, genre, c'est une grande salle où, grande répète, il y a là du monde dedans.
0: Mm-hmm.
1: T'es là, En plus, on est en compagnie de plusieurs artistes, de grands artistes. Moi, je suis la plus petite artiste. J'étais en mode, bon. Je vais essayer de pas trop être impressionnée parce que tu vois, il faut rester quand même carré. Donc, ouais, genre, c'est une grande expérience. Franchement, j'ai kiffé.
0: Mais et ouais, trop bien.
1: Et voilà.
0: Et du coup, t'as chanté. Mm. Mais en plus, en parlant de ça, il y a eu un reportage qui est sorti sur ce Olympia.
1: Ouais.
0: Et on t'a fait aussi ton petit reportage, t'avais publié sur tes réseaux ton reportage. De, où tu t'exprimais, du coup je vous conseille d'aller le voir. Il est grave intéressant de comment c'est préparé. Je sais pas si on voit les répètes et tout, dans le reportage.
1: Non, on voit pas les répètes.
0: Mais on te suit, je crois, le jour de l'Olympia.
1: C'est ça.
0: Vraiment trop bien filmé, caméraman et tout, on t'a suivi. Et c'est grave cool, en vrai, je trouve, de pouvoir... Moi, en tout cas, mon élan artistique m'a toujours intéressé. Du coup, c'est grave cool de pouvoir voir ça à travers tes yeux.
1: Ouais.
0: Et du coup, on va parler quand même de ton nouveau projet. Tu sors un projet, là, quand ? Explique-moi un peu plus.
1: Ouais, c'est un son qui s'appelle « Je m'en vais », qui sort en août.
0: Okay.
1: Et ce projet-là, on l'a fait... je suis très fière de ce projet, parce que ça part d'une acapella, justement, que j'avais fait sur Bandlab et que j'avais mis sur TikTok.
0: Mais toi, Bandlab, beaucoup... c'est une grande histoire d'amour.
1: Ouais,
0: hein.
1: Franchement, mais je pense que même jusqu'à ma mort, je vais toujours...
0: Alors que maintenant, tu vas en studio en fait. Quand même. Hein.
1: Ouais, je vais en studio, j'alterne.
0: À chaque
1: Bandlab.
0: Fois que je t'envoie un message, parce que j'ai quand même le dire, toi, j'ai des DB, elle est en studio.
1: Ouais.
0: Tout le temps.
1: Ouais, moi,
0: je parle à ton ami et tout. Tout le temps, on me dit des DB, elle est en studio. Mais elle est en studio. T'es en studio 5 jours sur 7.
1: Ouais, tout le temps. Mais
0: t'es tout le temps en studio.
1: C'est un peu logique.
0: Oui.
1: Je suis obligée. Et quand je suis pas au studio, je suis chez moi, je suis sur Bandlab et tout.
0: Non, quand t'es pas en studio, tu tournes des clips. Ça aussi, on me dit ça. Soit t'es en studio, tu tournes des clips. Mais c'est vrai qu'à chaque fois que je demande, tu me dis « Ah, je suis au studio, je suis au studio ». Mais j'ai vu en plus que t'étais au studio il y a pas longtemps avec un ami en commun qu'on connaît bien. Mais du coup, mais du coup, ce projet-là, il sort quand ?
1: Alors, j'ai pas la date exacte, mais normalement, il sort en août.
0: Ouais. En août ? Là, il est sorti alors,
1: voilà,
0: du coup.
1: Normalement, oui, oui, il est sorti.
0: Du coup, on peut l'écouter sur toutes les plateformes de streaming.
1: C'est ça.
0: Tu peux nous rappeler le nom ?
1: Je m'en vais.
0: Je m'en vais. Que tu vas nous interpréter en plus dans quelques instants. Et oui, hein, elle va nous interpréter dans quelques instants en direct. Elle va nous faire un medley de ses plus beaux titres. On aura bien sûr Parano, que vous connaissez, que vous pourrez chanter à la maison. On a Goumin et on a encore Je m'en vais. Que tu vas nous chanter en direct. J'ai trop hâte. Pour moi, je suis grave privé. Je suis un petit concert en fait. Je suis pas un concert live.
1: Ouais, un petit concert privé.
0: Un petit concert privé, c'est mon anniversaire. C'est bien. Invitez des DB pour vos bar mitzvahs, vos anniversaires, vos trucs,
1: oui,
0: à faire des showcases. Une dernière question. Aujourd'hui, c'est quoi tu veux accomplir quoi? C'est quoi tes rêves? Qu'est-ce que tu veux faire pour la suite? Qu'est-ce qu'on peut te souhaiter?
1: Vraiment de vivre de ma musique genre à fond, tu vois, d'avoir plein de disques d'or et tout dans la maison, plein de disques de diamants et tout, pouvoir faire tu vois mon propre Olympia ou mon propre Accor Arena, genre c'est mon rêve et
0: je te le souhaite.
1: Et voilà quoi, genre vraiment de continuer,
0: de continuer. Mais déjà Parano a bien marché.
1: Ouais, franchement,
0: il a
1: super bien marché. Il est partout dans le monde, là.
0: Mais oui, j'ai vu des versions à plus de... quand même de versions à plus de 16 millions de vues. Hein. J'ai vu des versions... j'espère que t'as les droits dessus, d'ailleurs. Je sais pas si t'as eu les droits dessus, mais regarde bien tes droits. Il y a des versions quand même qui sont à plus de 16 millions de vues. On parle quand même de ça. Et c'est grave cool. Honnêtement... Je suis grave content pour toi parce que pour ceux qui savent pas, mais je le dis en vrai, on se connaît depuis très longtemps.
1: Ouais.
0: On se connaît depuis très très très longtemps. On s'est vu à des périodes où j'étais au collège, et on s'est connus au collège, je crois.
1: Ouais.
0: Et je vois ton évolution et ça me fait tellement plaisir et ça me fait chaud au cœur de voir ce que tu deviens et je te souhaite vraiment plein de bonheur,
1: parce
0: que c'est ça que je t'avais dans mes projets, parce que je connais ta valeur et je sais ce que tu veux, et encore une fois merci à toi d'être là aujourd'hui.

0: Ouais, je t'assure. Ouais, franchement.
1: T'as trop raison. D'ailleurs, félicitations aussi pour ça.
0: Ah, merci.
1: Mais du coup, ouais, voilà, c'est grave cool. Du coup, et pour la rentrée, t'as prévu quand même. Parce que là, on est quand même en fin août.
0: Ouais.
1: Dans une semaine, on arrive à la rentrée. Qu'est-ce que t'as prévu aux gens? Parce que genre, là, les gens, ils sont déprimés. Ils vont retourner voir leur patron. Ils vont retrouver voir. Les enfants vont retourner à l'école. Qu'est-ce que t'as prévu pour au moins que. Tu vois, moi, je pense que t'es pareil. Mm-hmm. Quand tu vas au taf et tout. Dans le train ou dans l'allée pour aller au taf, dans la voiture. Il faut un truc pour te dire, il faut que je surmonte la journée qui va m'arriver. Mon 8h-17h, il faut que je surmonte. Et comment tu surmontes? T'écoutes un peu de musique à 7h du matin avant d'arriver au taf. C'est vrai, c'est pas vrai?
0: C'est ça, de ouf.
1: Du coup, t'as prévu quoi?
0: Bah, ce que j'ai prévu, alors, normalement, je suis censée sortir un EP. Mais je ne sais pas si ça sera à la rentrée ou si ça sera en fin d'année. On est encore en train de définir.
1: C'est une exclu, du coup, tu me fais.
0: Ouais.
1: J'aime bien les exclus. Moi, je kiffe les exclus. À chaque fois qu'il y a des artistes, je gratte pour avoir un peu d'exclus parce que je kiffe.
0: Et ouais, et genre, on n'a pas encore défini la date exacte. Mais normalement, c'est censé sortir en fin d'année, enfin, vers automne, hiver, etc.
1: Trop hâte. En tout cas, on va suivre ça de très près. Est-ce que tu peux aider tes réseaux sociaux pour qu'on puisse te follow?
0: Bien sûr. Alors, retrouvez-moi sur TikTok, ddb.ks, Insta, Snap. Enfin, c'est le même nom, en tout cas. Et sur YouTube aussi, DDB officiel. Et voilà.
1: Écoutez, c'était DDB avec nous pour une interview exclusive. Du coup, on va tout de suite, bien sûr, écouter un medley, c'est pour... Je vous ai dit, elle est là aussi pour nous faire un show et c'est vraiment une exclusivité. Elle fait pas souvent. Du coup, je suis content de l'avoir ici pour qu'elle nous fasse ce show-là. Tout de suite, on écoute son nouveau titre et bien sûr, ses titres les plus marquants. Tout de suite, c'est DDB sur Summer Party. On est parti, c'est en live.

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0: 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Il est 19h.
1: Bonjour à tous, à la une de l'actualité sportive, l'OL ramène un match nul de Turquie en barrage aller de la Ligue des Champions. Les Lyonnais ont fait un partout face à Fenerbahçe hier soir. Loïs Openda avait ouvert le score juste avant la pause, avant l'égalisation de l'ancien Marseillais Mason Greenwood. Tout se jouera donc au match retour mercredi prochain à Lyon. Un gros coup pour le Mercato à Barcelone. Le club catalan officialise l'arrivée de Rodri en provenance de Manchester City. Le milieu espagnol de 30 ans, Ballon d'Or 2024 et meilleur joueur du dernier mondial est transféré pour environ 70 millions d'euros, bonus compris. Il quitte City après 7 saisons en Angleterre. En football toujours, Patrick Vieira reprend du service. L'ancien international français a été nommé sélectionneur du Sénégal. À 50 ans, le champion du monde 98 succède à Pape Thiot, limogé après l'élimination des Sénégalais en 16e de finale du mondial. Vieira était sans club depuis son départ du Genoa en novembre dernier. On passe au tennis. Venus Williams sera bien au rendez-vous de l'US Open. À 46 ans, l'américaine a reçu une invitation pour intégrer directement le tableau principal. Sa sœur Serena, de retour sur les courts cette saison, n'a pas encore été invitée, mais une dernière wildcard reste disponible. Et enfin en cyclisme, Primoz Roglic sera bien au départ de la Vuelta samedi à Monaco. Le Slovène de 36 ans fait son retour moins d'un mois après avoir été renversé par une voiture à l'entraînement. Quadruple vainqueur du Tour d'Espagne, il sera leader de son équipe.
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